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2: La santé des personnes, en premier, parce que ça fait quelques années déjà qu'on a été poussé à pas bouger, à prendre la voiture. Maintenant, plusieurs petits mécanismes, même électriques. Alors, pour moi, ce serait la mobilité douce, mais d'une façon un peu plus radicale encore, c'est prendre vraiment le vélo, aller à pied, de se dire qu'on peut marcher. On peut marcher, on peut faire du vélo. La deuxième chose, c'est de prendre du plaisir. Ça fait aussi bien à la santé mentale.
3: Bah, tout changerait. On voit bien que dans la région ici, la voiture est reine, que tout est aménagé pour lui donner la plus grande place. Et moi, j'irais plus loin que mobilité douce, aussi de dire qu'il faut regarder les transports publics. C'est aussi important d'avoir ce combiné. Et ça changerait fondamentalement la vie parce que déjà, on s'énerverait pas au volant de sa voiture où on est en moyenne 1,14, je sais plus combien c'est dans les statistiques, c'est-à-dire chacun au volant de sa voiture, dans les bouchons, à pester, à être de mauvaise humeur, à perdre du temps. Donc la mobilité douce, si on s'y mettait vraiment, qu'on expliquerait que c'est possible, parce que souvent les gens pensent que c'est pour les jeunes sportifs, mais non, tout le monde peut faire du vélo, sur des petites distances au moins, donc... Ce serait bien si on pouvait changer ça.
1: Mais le problème, ce sont les distances, non? Il y a beaucoup de gens qui ont un trajet assez important jusqu'au travail, jusqu'à l'école. Est-ce que c'est vraiment faisable en abolissant la voiture?
3: Oui, c'est pour ça que je reliais au transport public. Il faut se combiner de pouvoir mettre son vélo dans le train ou pouvoir en trouver un à l'arrivée. Donc on fait le plus gros du trajet dans les transports publics et on finit en vélo. Donc je pense que ça s'organise, oui, tout à fait.
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5: Ben, on pourrait retrouver la possession de l'espace public, en fait. On pourrait... plus avoir peur de sortir dans la rue, qu'il y ait une voiture qui nous écrase, faire du vélo comme on a envie, parce que bah, de la même manière, il y a beaucoup moins de risques. Là, on l'a encore vu tout à l'heure, où on s'est fait doubler par une voiture, il y a quelqu'un qui a quitté la Vélorution, alors qu'on encadre et tout ça, bah, il y a des gens qui ont peur, même en groupe, parce que les voitures font n'importe quoi. Et on retrouverait aussi l'échange entre les gens, parce qu'en fait, la mobilité douce, bah, ça permet, si on prend le bus, de parler avec son voisin, si on se déplace à vélo, de s'arrêter où on veut, pour parler avec un passant, avec un piéton. Et donc je pense que c'est redonner de la vie et du lien dans la société, plus que aller le plus vite possible d'un endroit à un autre avec une voiture qui nous enferme et qui en plus nous prend beaucoup d'argent. Donc du coup, nous permet pas de faire d'autres choses qu'on pourrait investir dans beaucoup d'autres choses si on utilisait tous la mobilité douce.
1: Supposons qu'on donne la priorité absolue à la mobilité douce. Qu'est-ce qui changerait, Émilie ?
6: Je pense parce qu'il faudrait à ce moment-là réfléchir ses besoins et les déplacements autrement, parce qu'en mobilité douce, la distance devient beaucoup plus chronophage. Faire 100 km dans la journée, ou pour aller travailler, ou pour aller rendre visite à des proches, ou pour même des vacances ou des loisirs, bah c'est quelque chose qui n'est plus aussi facilement atteignable. C'est un autre mode de vie et de penser la relation au travail, à la famille, aux loisirs. En tout cas, déjà réfléchir à l'idée, poser l'idée, c'est déjà la base de quelque chose, à mon avis.
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1: 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Nous en aurons 7 cette année. Notre film phare est un duo de réalisateurs dont je pense certains ont entendu déjà parler, qui s'appelle Peter Valchanov et Kristina Grozeva. Et nous aurons leur film qui est vraiment une tragicomédie absolument renversante, qui s'appelle Black Money for White Nights. Et donc, non seulement nous allons montrer ce film, mais il y aura une discussion. Donc, seul Petar fera les déplacements. Kristina, malheureusement, a été retenue en Bulgarie. Mais je pense que ce sera l'occasion de non seulement revenir sur leur propre contribution, mais un peu sur la situation du cinéma bulgare, qui est difficile, où vraiment trouver des financements était particulièrement difficile. Ils n'avaient pas de gouvernement pendant assez longtemps. Donc voilà, c'est toutes ces contraintes dont certains pays de l'Est continuent, auxquels ils continuent à être confrontés.
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